0: Aus den Sinfonischen Tänzen Opus 64 von Edvard Grieg hier die Nummer 1, Allegro moderato ed marcato. Paavo Järvi leitete das estnisch-staatliche Sinfonieorchester. In Hotellobbys, da halten sich Musikerinnen und Musiker oft auf. Gezwungenermaßen. Sie warten da aufs Taxi zum Flughafen oder zum Konzertsaal, griffbereit, daneben immer das Musikinstrument, ihr treuster Begleiter. In einer alpinen Hotellobby hat Patricia Moreno den Gitarristen Tibor Garcia getroffen, nämlich am Verbier Festival 2025, letztes Jahr. Zwischen Koffern und Cappuccino konnte sie mit ihm reden und siehe da, Tibor Garcia hat für sie sogar die Gitarre ausgepackt, um über verschiedene Spieltechniken nicht nur zu sprechen, sondern sie gleich zu demonstrieren. Tibor Garcia, geboren 1994 in Toulouse, der trotz jugendlichem Alter längst international unterwegs ist und ein Meister des Gitarrenfachs.
1: C'est une guitare espagnole de Paulino Bernabé qui a été faite pour moi il y a 10 ans maintenant. Ça fait 15 ans que je joue sur des guitares de ce luthier. On se rencontre dans un festival et il me dit « j'ai envie de te faire une nouvelle guitare ». Alors je lui dis « mais moi j'en ai pas besoin, j'ai déjà une guitare à toi qui est très belle ». Et il me dit « si, si, j'ai une idée, j'entends quelque chose avec ton son ». Et bon, il s'en va et 6 mois plus tard, il m'appelle et il me dit « ta guitare est prête ».
2: Mais qu'est-ce qu'il a entendu?
1: Je sais pas l'expliquer d'un point de vue de luthier, d'un point de vue sonore, mais c'est juste que lui, ça lui a donné l'idée de me faire une guitare mieux que celle que j'avais. Et c'est vrai, quand je suis arrivé à l'atelier, j'ai essayé cette guitare et j'avais l'impression que c'était la même veine, la même idée que la guitare que j'avais déjà, mais tout mieux. Tout était mieux. Et surtout, c'est une guitare que j'aime parce que elle est pas simple à jouer dans le sens où c'est un peu comme un cheval fou. Elle est très réactive au moindre détail. Et donc, elle oblige à beaucoup la travailler et à, comment dire, elle surprend toujours. Donc moi, c'est un instrument sur lequel j'aime jouer parce que j'ai toujours des surprises, que ce soit dans le travail ou dans le concert.

0: Die Gitarre, auf der Tibor García seit 10 Jahren hauptsächlich spielt, stammt vom spanischen Gitarrenbauer Paulino Bernabé. Sein zweites Exemplar von ihm, Bernabé, hat es noch perfekter auf Garcias Klang zugeschnitten. Ein wildes, ungezähmtes Pferd, das auf kleinste Details reagiert und ihn jedes Mal aufs Neue überrascht. Aber erst kürzlich hat Tibor García in Frankreich 2 neue Gitarren bauen lassen. Bachs Goldberg-Variationen sind der Grund, dass er seiner Bernabé zum ersten Mal untreu wird.
1: Non, c'est pas la seule guitare que je joue, c'est celle que je joue tout le temps, quasiment. Mais par exemple, en ce moment, je suis en train de jouer les variations Goldberg à 2 guitares avec Antoine Morinière. Et on a fait construire des guitares exprès pour ce projet-là par Hugo Cuvillier, un luthier français. On a voulu faire des guitares jumelles. Donc on a demandé à un luthier de nous faire 2 guitares dans le même arbre. Exactement, elles sont parfaitement jumelles.
0: Zwillingsgitarren für die klanghomogene Ersteinspielung der Bachschen Goldberg-Variationen auf 2 Gitarren. Gebaut übrigens aus ein und demselben Stück madigassischem Palisanderholz. An seine erste Gitarre bzw. seine erste Begegnung hat Tibor García keine konkrete Erinnerung. War wahrscheinlich die Familiengitarre, die sein spanischer Vater schon vor seiner Geburt mit nach Toulouse gebracht hatte.
1: Mon papa est né en Espagne, ma mère est française, donc vraiment il y a le mélange des deux. Et c'est vrai que alors j'ai pas de premier souvenir, dans le sens où j'ai l'impression d'avoir toujours entendu l'instrument à la maison. Donc je pense que même quand j'avais 6 mois, j'entendais déjà de la guitare à la maison. Ce qui par contre m'a marqué, et ce dont je me souviens, c'était qu'à chaque fois qu'il y avait des amis ou de la famille à la maison, mon père sortait la guitare pour jouer, chantait des chansons, ma mère aussi. Donc ça a toujours été un instrument

0: viele Menschen über Gitarrenmusik wissen. In der Popmusik, im Flamenco ja schon, aber sonst?
1: La guitare, en effet, elle a cette image toujours très populaire, mais on n'imagine pas que des compositeurs, même de l'époque de Mozart, de l'époque de Beethoven, de l'époque de Brahms, ont composé pour l'instrument. Et c'est rigolo parce que quand je rencontre des gens, souvent, non-guitaristes, et qu'ils me disent « Mais qu'est-ce que tu fais dans la vie ?» Je suis guitariste classique. Et ils me disent « C'est quoi exactement la guitare classique ?» Et j'adore leur poser la question « Quand je te dis ce mot-là, qu'est-ce que tu imagines ?» Et la plupart du temps, en fait, soit on me répond « Je sais pas », soit on me dit « Le flamenco ».
2: Ah bon ?
1: Oui, parce qu'en fait, c'est une image forte de la guitare.
2: Oui.
1: Mais quand je leur dis qu'à l'époque de Beethoven, il y avait des compositeurs, ils disent « Ah bon, c'est possible ça ?» Et c'est vrai que comme les grands compositeurs connus n'ont pas composé pour guitare, peut-être qu'on n'a pas cette image-là associée, alors que ça existe et qu'on a un grand, grand, grand répertoire. On a énormément de répertoire. Au 19e siècle, c'est peut-être le siècle où on a le plus composé pour la guitare. C'est absolument immense entre les méthodes qui existaient, tout le répertoire de concerts, les études. Donc, on a nos Chopin de la guitare, on a nos Beethoven de la guitare. Barrios, par exemple, Agustín Barrios est un super exemple. Donc, je pense que la guitare classique n'est pas vraiment connue parce que le répertoire n'est pas connu. Mais c'est à la fois ce que j'aime, c'est qu'il y a ce paradoxe immense d'un instrument peut-être le plus populaire, avec le répertoire le moins connu. Et à chaque fois que les gens découvrent le répertoire, c'est toujours une belle surprise.
0: 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Und das ist für Tibo Garcia vor allem Agustín Barrios Mangoré, Schlüsselfigur der klassischen Gitarre. Und Tibo Garcia hat die letzten Jahre im Bann des sagenumwobenen Meisters der Saiten aus Paraguay verbracht.
1: Ah oui, Agustín Barrios, c'est une grande histoire d'amour. Bon, c'est un compositeur qu'on connaît tous quand on est guitariste classique, pour le coup. Mais c'est marrant parce que il y a quelques années, je devais faire un projet d'album sur d'autres compositeurs. Et donc j'ai commencé à travailler mon projet d'album, j'en étais à plus de la moitié. Et un jour, je me souviens, c'était un week-end, j'avais pas envie de travailler, mais j'avais envie de jouer, ce qui m'arrive souvent. Et je me mets à déchiffrer des pièces de Barrios pour le fun, j'avais toutes les recueils. Et plus je jouais cette musique-là, plus je sentais que dans mon ventre, dans mes tripes, c'est ça que j'avais envie de jouer. J'ai complètement arrêté le projet d'album prévu. J'ai dit stop, maintenant je fais du Barrios. Parce que je sentais que c'est ça que j'avais dans le ventre. Et c'est important de s'écouter. C'est important de sentir ce qu'on a envie de jouer, les affinités qu'on a avec une musique. Et chez Barrios, ça a été ça. Donc je suis parti à 200%. Dans Barrios, j'ai travaillé les pièces, mais j'ai travaillé aussi sur sa vie, sur les biographies qu'on peut trouver, parce que c'est un personnage absolument exceptionnel.
0: Agustín Barrios Mangoré hat sich selbst als Paganini des Dschungels bezeichnet, die indigene Kultur der Guarani mit der Klassik verschmolzen. Fürs tiefere Verständnis dessen ist Tibo Garcia kürzlich nach Paraguay gereist und war berauscht, wie sehr die wilde Natur selbst die Hauptstadt Asunción durchdringt.
1: Il a changé d'identité à 45 ans, il renoue avec ses racines guarani, c'est quelqu'un qui a des rêves qui ne se réalisent pas, qui était admiré par Stravinsky, admiré par Villa-Lobos, admiré par ces gens-là. Donc en fait, j'ai l'impression qu'Agustín Barrios, c'est une pierre angulaire de l'histoire de la guitare qui n'est pas reconnue à sa juste valeur. On n'aurait pas eu Barrios, peut-être que l'histoire de la guitare aussi aurait été différente. Donc c'est un personnage qui me fascine et qui me fascine encore pour te dire. Et quand on se met dans la tête du compositeur, on comprend pourquoi il parle de la jungle tout le temps. On comprend pourquoi il parle de la nature tout le temps, parce que c'est au centre de cette culture. Et pour avoir eu la chance d'aller au Paraguay l'année passée, j'ai voyagé là-bas. J'ai compris que ce pays qui est extrêmement... Il y a énormément de nature partout, même à Asunción. En fait, il y a énormément d'arbres partout, partout. Il y a une jungle vraiment existante. Donc, on comprend qu'un musicien qui a grandi dans ce contexte-là ne peut pas avoir le même imaginaire qu'un musicien qui a grandi dans une ville urbanisée, par exemple, comme Paris. C'est pour ça qu'il apporte une couleur, à mon avis, qui est complètement unique dans ce milieu de la musique classique.

0: Tibo Garcia, der Barrios auf einer Stufe mit Bach sieht, in Barrios Musik vor allem die Freiheit spürt. Was mich auf die seltsam unfrei wirkende Haltung bringt, die klassische Gitarristen und Gitarristinnen beim Spielen einnehmen, das Instrument nicht wie am Lagerfeuer schrammelnd locker auf dem Schoß platziert, sondern zwischen die Beine gezwängt in kerzengerader Haltung. Hat natürlich gute Gründe, es genau so zu machen.
1: La tenue de la guitare, elle doit être certes naturelle et je pense qu'on peut extrêmement bien jouer de la guitare en la tenant de manière totalement spontanée, sauf que dans le répertoire classique, il y a une exigence de la polyphonie qui fait que si vous la tenez sur la jambe droite, de manière ergonomique, il y a des choses qui fonctionneraient pas parce que la main pourrait pas se déployer comme il faut. Donc c'est pas la même utilisation, on va dire. Et dans le répertoire classique, on a essayé de trouver une posture qui soit compatible avec cette envie de polyphonie. Par exemple, si vous jouez une fugue de Bach, si vous la jouez sur la jambe droite, c'est pas impossible, mais ça va être plus compliqué. Le mouvement, en fait, il est partie prenante complètement dans le son et dans le phrasé. C'est-à-dire que un mouvement va être parfois une conséquence d'une envie musicale, et parfois on va se dire, je fais ce mouvement parce que j'ai envie d'entendre ça. Enfin, ça peut être dans les deux sens. Et ce qui est intéressant, je pense, c'est que tout doit partir de ce qu'on veut entendre dans notre tête. Je dis une bêtise, par exemple, je joue une note. Si je joue une note et que ma main reste complètement en place...
2: Est-ce que vous pouvez le...
1: Oui,
2: le,
1: je peux.
2: Le,
1: je peux. Si je reste en place, il y a... Mm-hmm. Y a un truc qui reste très figé. Et si je libère la note à la main droite... Vous entendez cette espèce
2: oui.
1: de petit souffle qu'il y a oui. derrière, ben, il est lié au fait que je libère la note de la guitare, en fait.
0: Die musikalische Idee im Kopf allein reicht nicht aus. Sie muss sich auf den Körper übertragen. Und Tibo Garcias schöne, mir auch sehr groß erscheinende Hände, sie tanzen, während er das sagt. Hätte Tibo Garcia nochmal die Wahl, er würde sich wieder für die Gitarre entscheiden. Es sei einfach das perfekte Instrument für ein Nomadenleben. Sinnlich, unbegrenzt in seinen Möglichkeiten.
1: La guitare, ce qui est vraiment intéressant avec cet instrument, c'est que à la fois il est polyphonique, donc on peut s'accompagner, on peut chanter des mélodies sur la guitare avec un accompagnement, et il est transportable. Un piano, c'est polyphonique, mais vous le prenez pas en vacances. La guitare, elle est polyphonique, vous la prenez en vacances. Elle fait partie de ces instruments nomades, comme l'accordéon, par exemple. Et ce qui est fabuleux avec la guitare aussi, c'est que bah déjà, il y a une intimité avec la guitare qui fait que quand on se retrouve parfois seul dans sa chambre à jouer, c'est vraiment un moment où on est dans une bulle avec l'instrument. Moi, ça m'a toujours fait ça depuis que je suis tout petit, de me retrouver avec ma guitare et un instrument qui vous caresse l'oreille. Quoi. Il y a quelque chose de très beau dans cette pudeur de l'instrument aussi. Et puis le fait qu'une guitare, c'est tellement pluriel comme instrument. On peut faire de la musique classique, on peut faire du flamenco, on peut s'accompagner faire de la chanson, on peut faire du blues si on a envie. On peut... Donc c'est un instrument, je pense, qui est populaire aussi parce qu'il est complet. On peut absolument tout faire avec une guitare, que ce soit au coin du feu ou dans une salle de 1500 places. C'est ça que j'aime avec cet instrument. Ça vibre sur nous, on a le dos de la guitare qui vibre sur nous. Et ça, c'est pour ça que c'est, pour moi, c'est un instrument très sensuel. Et depuis tout petit, en fait, ce que j'ai aimé, je crois que c'est d'abord le toucher. Le son m'a plu, mais le toucher m'a beaucoup plu aussi.